0: Ouais, mais ouais, c'est ça.
1: C'est ça, il m'a fait le combat pour la classe.